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0: Et nous allons débuter tout de suite avec Alpha Blondie. 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
0: Nous quittons avec le bureau météorologique aujourd'hui pour la zone plus ou moins ensoleillée, l'intervalle soleil avec une petite grenasse à la pluie qui est expectée. Divant sorti direction sud-est, vitesse 15 à 30 km par heure. Température pointe 29 à 30 degrés centigrades avec l'humidité 75 à 80% et l'en mer aujourd'hui pour un petit peu agité. Côté concerne mouvement marée, nous prenons un marée basse. C'était 50 là bon matin, hauteur 0.5 mètres. Marée haut, il pour 10h57 après-midi, hauteur 1.8 mètres. Et l'autre marée bas, il pour 10h08 tantôt, hauteur 0.5 mètres. Et l'autre marée haut, il y avait 3h40 demain grand matin, hauteur 1 mètre. Soleil qui est levé 6h, qui peut lever 6h28, encore de 2 minutes, il y avait coussé tantôt 6h20. Our weather forecast for today on this Sunday, the 12th of July, we are expecting more or less sunny days with sunny intervals with possibility of light showers. The wind will be blowing southeasterly at a speed of 15 to 30 kilometers per hour. And today will be not so bad in terms of temperature. It will be 29 to 30 degrees Celsius with relative humidity of 75 to 80%. The sea today will be slight. And for the tide movement, we will have a low tide at 7:50 this morning at a height of 0.5 of a meter. The high tide will be at 3 minutes to 3 this afternoon at a height of 1.8 meters. The next low tide will be at 10:08 this evening at a height of 0.5 of a meter. Whereas the next high tide will be 20 minutes to 4 a.m. tomorrow morning at a height of 1 meter. The sun will rise in 1 minute time at 6:28. 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That was your weather forecast for this beautiful Sunday morning. 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

Bonjour. 50 ans de progrès, notre océan, notre richesse. Tel est le thème de la journée de l'économie bleue de cette année qui sera au cœur de la foire de l'économie bleue le samedi 18 juillet. Cette activité sera organisée pour commémorer la journée de l'économie bleue célébrée le 17 juillet. Cette année, la foire mettra en valeur l'évolution de l'économie bleue des Seychelles ainsi que l'histoire, les innovations et les réalisations des organisations qui ont contribué au développement de ce secteur au cours des 50 dernières années. De 9h à 18h, le public pourra découvrir les expositions présentées par des organismes gouvernementaux, des organisations non gouvernementales, des organisations de la société civile, des petites entreprises ainsi que d'autres partenaires. Plusieurs enfants semi-orphelins ainsi que des enfants en situation de handicap ont participé à une célébration spéciale organisée par le Bureau de la Première Dame en collaboration avec le Conseil national pour les enfants, NCC. Cette activité s'est tenue hier au a permis aux enfants de célébrer et de profiter pleinement de la joie de la journée des enfants. À l'étranger, les États-Unis ont annoncé avoir lancé une nouvelle vague de frappe contre l'Iran après que Téhéran a frappé un navire traversant le détroit d'Hormuz. Le corps des gardiens de la révolution islamique CGRI d'Iran a déclaré avoir fermé la voie maritime jusqu'à nouvel ordre. Selon les médias d'État, le navire en infraction a été attaqué après avoir désactivé ses systèmes et dévié de l'itinéraire autorisé. Le commandant central des États-Unis, SATCOM, a indiqué avoir mené la troisième série de frappes de la semaine après que les forces du CJRI ont attaqué de manière flagrante un navire battant pavillon chypriote. Ces événements surviennent après des incidents survenus plus tôt dans la semaine au cours desquels 3 pétroliers commerciaux ont été attaqués, déclenchant un échange de frappes avec les États-Unis. Le SATCOM a précisé que le MV GFS Galaxy était incapable de poursuivre sa route en raison d'importants dégâts dans la salle des machines. Un membre civil de l'équipage est porté disparu, a-t-il ajouté. La police a annoncé qu'un homme de 28 ans avait été arrêté dans le Yorkshire du Sud, soupçonné du meurtre d'Ann Whitcomb. Le suspect, un ressortissant britannique de type caucasien, est actuellement garde à vue, indique un communiqué de la police du Devon et des Cornouailles. Madame Whitcomb, ancienne ministre conservatrice devenue porte-parole du parti Reform UK, a été découverte grièvement blessée à son domicile de Hector dans le Devon jeudi à 11h40 heure britannique. La police estime qu'elle a été agressée près de 24 heures plus tôt. Un homme de 26 ans avait été arrêté plus tôt à Newton Abbot, à 18 km de là, pour meurtre présumé. Avant d'être remis en liberté hier, la police a par la suite déclaré qu'il ne faisait plus l'objet de l'enquête. Enfin, un puissant typhon a touché terre en Chine. Le deuxième a frappé le pays en une semaine. Près de 2 millions de personnes ont été évacuées des zones menacées. Le typhon Bavi, qui s'étend sur 1000 km à son point le plus large, soit environ la largeur de la France, a d'abord touché terre dans la ville côtière de Taizhou hier soir, avant de frapper une seconde fois Wenzhou vers minuit ou 17h GMT. Après avoir ravagé un archipel japonais isolé, il a provoqué de fortes pluies à Taïwan en longeant son extrémité nord. Des glissements de terrain déclenchés par la tempête ont fait au moins 17 morts aux Philippines. Bien qu'il ait faibli et soit devenu une forte tempête tropicale, il représente toujours un risque en raison de l'importante quantité d'humidité présente dans ces bandes pluvieuses. La tempête devrait progressivement perdre de son intensité en se déplaçant vers le nord-ouest.

0: afin de se résumer, agréable journée de dimanche à toutes et à tous.
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1: 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Marie, puis blanc par la neige. 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
1: Tous les autres prêtres, si vous avez ordonné ensemble avec lui, 31 ans passés, et quand les papes, je parle des tisouins avec les autres, et ils disent autres, boys. Stay together. Restez ensemble. Et c'est sa raison à cause de une choisie pour passer une semaine de vacances, mais aussi une semaine pèlerinage ici avec nous. Alors, donne-nous la prière, nous accueillons les autres, nous prions ensemble avec les autres, nous prions ensemble avec Couples for Christ, et moi invite les autres pour mettre nous debout, pour nous prendre nos chants d'entrée. Bonne participation, Zotou.

et sœurs, bonjour. Nous sommes rassemblés dans la cathédrale de l'Immaculée Conception pour la célébration de l'Eucharistie pour ce 15e dimanche du temps ordinaire. Thème de ce dimanche, la parole de Dieu, semence de vie éternelle. Dieu a engagé un dialogue avec les hommes pour leur révéler son amour et leur indiquer par quel chemin ils pourront aller jusqu'à lui pour le rejoindre et partager et préparer son propre bonheur. Et c'est son Fils lui-même qui, devenu homme comme eux, leur parlera en son nom. Pour être mieux compris, il se servira de récits imagés, de comparaisons prises dans leur vie quotidienne. Ce sont les paraboles évangéliques. La première proposée aujourd'hui à notre méditation est celle de la semence. Notre Seigneur en donne lui-même l'explication. La semence, dit-il, est la parole de Dieu. Mais pour que cette parole, semence de vie divine, porte des fruits de sainteté, il est indispensable qu'elle soit accueillie dans un cœur bien préparé. Nous avons ce matin l'honneur de recevoir le nonce apostolique Monseigneur Thomas Grisard, représentant du pape de l'océan Indien. Il fait son adieu, c'est sa dernière messe aux Seychelles. Il est le nonce apostolique sortant. Il est accompagné de ses collègues prêtres polonais, 12 en total, qui sont là pour célébrer la messe avec lui ce matin. 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

0: Bonjour, mon bon frère Xen. Comment tout ça va? Nous voici réunis là, bon matin, pour célébrer 20e anniversaire CFC. Et bon Dieu, il nous ouvre trop grand son lisier pour nous. À cause. Pas ici coïncidence, mon bon ami. Là, présent avec nous aujourd'hui, Son Excellence, Monseigneur Thomas, nonce apostolique, accompagné par ses confrères qui gagnent ordonné avec lui le même jour. Pas inséré sur le gâteau. Voilà, c'est ça la grâce continuelle qui nous gagne de la part, bon Dieu, nos papas qui compte en nous. Monseigneur, soyez le bienvenu parmi nous. Et nous sommes très honorés aujourd'hui de vous avoir ici parmi nous et de présider cette messe à l'occasion du 20e anniversaire des groupes CFC, Couple for Christ. 20 ans de présence ici au Chussel. À vous aussi, mes confrères qui les accompagnent, soyez le bienvenu. Vous êtes nos frères dans la foi. Et ça nous montre que l'Église unie, l'Église est universelle. On nous donne un gros la main pour vous autres.
1: Merci beaucoup, cher Monsieur Landry, pour le mot d'accueil. Merci à vous, chers frères et sœurs. Pour moi, c'est la dernière messe avec vous parce que ma mission touche à sa fin. Je veux remercier le Seigneur pour toute l'expérience que j'ai pu avoir aux Seychelles. J'ai connu votre belle foi, votre pays merveilleux, et je veux remercier le Seigneur pour tout ça pendant cette Eucharistie. I greet also all the English-speaking faithful and visitors, especially those who join us by radio. À tous les ascoltateurs qui nous attendent aussi par la radio, je vous invite à nous joindre dans la prière, spécialement pour les Couples for Christ, qui célèbrent 20 ans de leur présence aux Seychelles. Frères et sœurs, préparons-nous à célébrer le mystère de l'Eucharistie en reconnaissant que nous avons péché.

0: First reading from the prophet Isaiah. God's word is like rain. It nourishes the earth and always fulfills its purpose. Première lecture du livre d'Isaïe, fécondité de la parole de Dieu.
1: Première lecture. Lecture tirée dans le livre d'Isaïe. Pareil, la pluie clanée est tombée, sortie dans le ciel, et qui ne sont pas retournés avant qu'ils sautent à rose la terre, sans fertiliser et faire boussonner bonne plante, sans produire bonne les grains pour faire pour sa fermier, et du pain pour sa haine qui la faim. De même, parole qui sortit dans mon labousse, pas pour retourner vers moi, sans qu'ils sautent faire sur les faits, sans qu'ils sautent accomplir mon désir, et réalise ça qui m'ont envoyé les faire. Ça est parole bon Dieu.
2: Merci.
0: Son, the seed that falls on good ground will yield a fruitful harvest. Tu visites la terre et tu la breuves, Seigneur, tu bénis les semailles.

0: Second reading from the letter of St. Paul to the Romans. Paul reminds us that present sufferings cannot compare to the glory to be revealed in us.
1: Lecture de la lettre de Saint Paul apôtre aux Romains. Frères, j'estime qu'il n'y a pas de commune mesure entre les souffrances du temps présent et la gloire qui va être révélée pour nous. En effet, la création attend avec impatience la révélation du Fils de Dieu, car la création a été soumise au pouvoir du néant, non pas de son plein gré, mais à cause de celui qui l'a livré à ce pouvoir. Pourtant, elle a gardé l'espérance d'être, elle aussi, libérée de l'esclavage, de la dégradation, pour connaître la liberté de la gloire donnée aux enfants de Dieu. Nous le savons bien, la création tout entière gémit. Elle passe par la douleur d'un enfantement qui dure encore. Et elle, ne pas seule. Nous aussi, en nous-mêmes, nous gémissons. Nous avons commencé à recevoir l'Esprit Saint, mais nous attendons notre adoption et la rédemption de notre corps. Parole du Seigneur. Amen.

0: Gospel is according to Saint Matthew, the parable of the sower.
1: Le Seigneur soit avec vous. Évangile de Jésus-Christ selon Saint Matthieu. Tiré au chapitre 13, du premier verset au 9e. En ce jour-là, Jésus était sorti de la maison et il était assis au bord de la mer. Auprès de lui se rassemblèrent des foules si grandes qu'il monta dans une barque où il s'assit. Toute la foule se tenait sur le rivage. Il leur dit beaucoup de choses en paraboles. Voici que le semeur sortit pour s'aimer. Comme il s'aimait, des grains sont tombés au bord du chemin et les oiseaux sont venus tout manger. D'autres sont tombés sur le sol pierreux où il n'avait pas beaucoup de la terre. Ils sont levés aussitôt parce que la terre était peu profonde. Le soleil s'étant levé, ils ont brûlé et faute des racines, ils ont séché. D'autres sont tombés dans les ronces. Les ronces ont poussé et les ont étouffés. D'autres sont tombés dans la bonne terre et ils ont donné du fruit à raison de 100 ou 60 ou 30 pour un. Celui qui a des oreilles, qu'il entende.

Excellence, cher Monsieur Landry, drodzy bracia w kapłaństwie, c'était en polonais, hein, parce que ce sont des prêtres polonais qui sont venus avec moi. Chers membres de Couples for Christ, chers frères et sœurs, dans ce dernier dimanche de ma présence aux Seychelles, la parole de Dieu résonne particulièrement dans mon cœur, parce que quand nous entendons de la pluie qui tombe de la première lecture du prophète Isaïe et qui n'y retourne pas sans avoir abreuvé la terre, je pense justement à toute l'expérience que j'ai eue aux Seychelles avec vous et avec les autorités et avec la nature que Dieu si généreusement abreuve chaque jour. Nous pouvons penser à la pluie tropicale qui tombe pour reverdir nos montagnes de Moé, de Pralin, de la Digue. Nous pouvons penser à la tombe qui pluie pour faire germer nos jardins. Et cette image que le prophète Isaïe nous donne, c'est l'image parfaite de la parole de Dieu. Aussi la parole de Dieu qui sort de sa bouche, comme dit le prophète, ne revient pas sans résultat, sans avoir fait ce qui plaît à Dieu, sans avoir accompli sa mission. Voilà, mais moi j'étais aussi un pauvre semeur pendant ces 3 ans et demi aux Seychelles, en essayant de semer quelques paroles de Dieu parmi vous. Mais l'Évangile nous parle aujourd'hui dans cette magnifique parabole d'un semeur suprême, le vrai semeur qui est le Christ, et qui est généreux, qui ne manque pas de donner à tous les germes de sa parole, la sémence plutôt de sa parole. Il le fait avec une grande générosité et il voit chacun de nous et il donne à chacun de nous ce que lui est nécessaire. Mais le résultat, la qualité de la récolte dépend de la qualité du sol, de la terre dans laquelle la sémence tombe. Et Jésus nous parle de 4 types de terre que je voudrais examiner avec vous en me souvenant un peu de mes expériences seychelloises. D'abord, Jésus dit, comme il semait, des grains sont tombés au bord du chemin. Alors parfois, notre cœur ressemble à la terre au bord du chemin. C'est le cœur distrait. Le cœur distrait par le rythme de la vie, par le tourisme présent aux Seychelles, par tous les défis de la modernité, des écrans. Et alors, le cœur distrait, c'est le cœur qui vient à la messe le dimanche, mais aussitôt sorti de l'église, il oublie Dieu. La parole reste superficielle. Elle n'a pas de racines. Parce que la personne est aussitôt prise par les choses du travail, par les distractions, par toutes les propositions aussi de divertissement qui sont présentes aux Seychelles. Elles sont nombreuses. Si le cœur est distrait, difficilement il peut répondre à cette grande grâce que Dieu nous fait en nous donnant sa parole. Voyons le deuxième type de terre, le sol pierreux. Voilà, il y a beaucoup de personnes qui vivent la foi émotionnelle.

Nous aimons nos chants liturgiques, rythmés. Nous aimons nos célébrations. Nous aimons nos grandes fêtes, comme la fête de l'Assomption à la Digue, avec une belle procession. Et on le vit vraiment avec grande joie. Mais quand une crise arrive, par exemple un deuil dans la famille, une crise financière, une grande difficulté, et alors on oublie Dieu. On se concentre tellement sur ces pierres qui tombent sur nous que la parole n'a pas du temps à donner la réponse à cette situation et elle ne donne pas de fruits. Voilà, nous allons maintenant au troisième type de terre dont le Seigneur nous parle, et il nous parle de ces grains qui sont tombés dans les ronces. Les ronces de notre vie, nous les connaissons bien. Ce sont surtout le matérialisme et aussi le coût cher de la vie. Mais surtout, les ronces qui très fréquemment divisent nos familles et même essaient de détruire le tissu social, c'est surtout la drogue, c'est l'alcool. C'est ce qui étouffe la foi en nous, c'est ce qui la rend vulnérable, surtout quand nous nous concentrons plus sur les ronces que sur les solutions que la parole de Dieu nous donne. Et nous avons des solutions. Pendant ce temps de 3 ans et demi, nous avons vu naître la ferme de l'espoir. Les ronces n'ont pas le dernier mot. Il y a le Seigneur qui nous donne la réponse et nous voyons les résultats dans le 4e type de terre, dans la bonne terre créole présente ici. Je pense surtout à toutes les familles, surtout aux femmes qui portent la prière à la maison, qui enseignent la foi à leurs enfants et petits-enfants avec les paroles et avec l'exemple. Je pense à la solidarité entre les voisins. Vous avez une capacité extraordinaire de s'entraider quand il y a un besoin. Même pour nous qui sommes venus passer quelques jours maintenant pendant ma dernière visite, j'ai vu comme Alvin appelait un voisin, l'autre voisin, ils ont toujours donné un coup de main. C'est une qualité extraordinaire. Et merci beaucoup pour vous autres la prière, hein, vous autres la charité. C'est que j'ai vu comme la bonne terre, le cœur disponible à accueillir la parole de Dieu avec confiance et avec foi. Et aujourd'hui, nous célébrons un fruit particulièrement beau de cette bonne terre seychelloise. Ce sont les Couples for Christ qui célèbrent 20 ans de leur présence et qui ont découvert qu'en travaillant avec la parole de Dieu, en accueillant les dons des divins semeurs, on peut sanctifier la famille, on peut la consolider et on peut aussi la guérir quand elle a besoin de la réparation. Chers membres de Couples for Christ, avec votre devise « Remember, rejoice, renew », vous savez répondre à la parole reçue. Et votre témoignage, c'est ce qu'on attend ici et ailleurs. Saint Paul d'ailleurs nous rappelle dans la deuxième lecture que c'est toute la création qui attend avec impatience la révélation des fils de Dieu. Nous attendons aussi votre témoignage. Et c'est maintenant que j'invite un couple qui va venir à nous raconter leur expérience de vie avec la parole de Dieu. Où est ce couple? Venez. Voilà. Courage et détermination, je vous en prie.

pour l'Église, à qui Dieu a donné la mission de s'aimer sa parole, que l'Esprit Saint guide les papes Léon, notre évêque Landry, tous les évêques et les prêtres pour qu'ils accomplissent cette mission avec audace, courage, patience et amour, afin que cette parole trouve une terre fertile dans les cœurs de tous les baptisés. Prions le Seigneur. Pour ceux qui ont la responsabilité des nations, que le Dieu de toute sagesse les inspire des décisions juste pour protéger les plus vulnérables et bâtir des sociétés fraternelles, solidaires et paisibles. Prions le Seigneur.

pour les jeunes que Dieu appelle à prendre une part active à la vie et à la mission de l'Église, qu'ils rencontrent sur le chemin des personnes qui sauront les guider et les faire découvrir leur vraie vocation par la parole qui germe dans leur cœur et à travers les richesses qu'ils portent en eux. Prions le Seigneur. Pour bande malade, bande qui toussait, bande qui gagne abandonné, et bande qui passe à travers différentes épreuves, qui autres gagne entouré par bande frère et sœur, qui sème sa bonne parole, bon Dieu, et qui montre les autres compassion et l'amour, qui Christ qui pour emmène soulagement et l'espérance dans autre la vie. En nous prie, Seigneur.

Seigneur, fais de nos cœurs la terre bonne qui accueille ta parole. Fais grandir ta parole dans notre vie et donne-nous à nous tous ceux dont nous avons besoin pour notre sanctification. Toi qui vis et règnes pour les siècles des siècles.

Pour ben qui fait que nous, on fait autre connaît qui aujourd'hui dans la cathédrale, nous en présence non apostolique sortant. Ça veut dire son dernier les temps comment non apostolique représentant les papes dans l'océan Indien. Il peut faire son visite d'adieu et l'équipe célébrer l'armée, son dernier l'armée, en fait célébrer ici Cécile. Il est accompagné par 12 prêtres. Bonne petite grande journée ensemble avec lui, des trois l'année passée. Bon petit temps passé en fait.

Fils qui est aussi le vôtre, soit agréable le Dieu le Père Tout-Puissant. Regarde, Seigneur, les dons de l'Église qui te supplie. Accorde à

toi qui es vraiment saint, toi qui es la source de toute sainteté, Dieu notre Père, nous voici rassemblés devant toi et dans la communion de toute l'Église, nous célébrons le jour où le Christ est ressuscité d'entre les morts. Par lui que tu as élevé à ta droite, nous te prions. Sanctifie ces offrandes en répandant sur elles ton esprit, qu'elles deviennent pour nous le corps et le sang de Jésus le Christ, notre Seigneur. Au moment d'être livré et d'entrer librement dans sa passion, il prit le pain, il rendit grâce, il le rompit et le donna à ses disciples en disant « Prenez et mangez-en tous, ceci est mon corps livré pour vous. »

De même, après le repas, il prit la coupe. De nouveau, il rendit grâce et la donna à ses disciples en disant, « Prenez et buvez-en tous, car ceci est la coupe de mon sang, le sang de l'Alliance nouvelle et éternelle, qui sera versé pour vous et pour la multitude en rémission des péchés. Vous ferez cela en mémoire de moi. »

0: Nous annonçons ta mort, Seigneur Jésus. Nous proclamons ta résurrection. Nous attendons ta venue dans la gloire. En faisant ainsi mémoire de la mort et de la résurrection de ton Fils, nous t'offrons, Seigneur, le pain de la vie et la coupe du salut. Et nous te rendons grâce, car tu nous as estimés dignes de nous tenir devant toi pour te servir. Humblement, nous te demandons qu'en ayant part au corps et au sang du Christ, nous soyons rassemblés par l'Esprit Saint en un seul corps.
1: Souviens-toi, Seigneur, de ton Église répandue à travers le monde. Fais-la grandir dans ta charité. En union avec notre pape Léon, moi-même, l'évêque de ce diocèse, accompagné par le nonce apostolique Monseigneur Thomas et tous les évêques, les prêtres et les diacres. Souviens-toi aussi de nos frères et sœurs qui se sont endormis dans l'espérance de la résurrection.

0: affliction. Et souviens-toi dans ta miséricorde de tous les défunts. Accueille-les dans la lumière de ton visage. Sur nous tous, enfin, nous implorons ta bonté. Permets qu'avec la Vierge Marie, la bienheureuse Mère de Dieu, avec Saint Joseph, son époux, les apôtres et tous les saints qui ont fait ta joie au long des âges, nous ayons part à la vie éternelle et que nous chantions ta louange et ta gloire par ton Fils, Jésus le Christ.
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0: Comme nous l'avons appris du Sauveur et selon son commandement, nous osons dire, Notre Père qui es aux cieux, que ton nom soit sanctifié, que ton règne vienne, que ta volonté soit faite sur la terre comme au ciel. Donne-nous aujourd'hui notre pain de ce jour. Pardonne-nous nos offenses, comme nous pardonnons aussi à ceux qui nous ont offensés. Et ne nous laisse pas entrer en tentation, mais délivre-nous du mal. Délivre-nous de tout mal, Seigneur, et donne la paix à notre temps. Soutenus par ta miséricorde, nous serons libérés de tout péché, à l'abri de toute épreuve. Nous qui attendons que se réalise cette bienheureuse espérance, l'avènement de Jésus-Christ, notre Sauveur. Seigneur Jésus-Christ, tu as dit à tes apôtres, « Je vous laisse la paix, je vous donne ma paix. » Ne regarde pas nos péchés, mais la foi de ton Église. Pour que ta volonté s'accomplisse, donne-lui toujours cette paix et conduis-la vers l'unité parfaite, toi qui vis et règne pour les siècles des siècles.
1: Amen.
0: Que la paix du Seigneur soit toujours avec vous.
1: Et avec votre esprit.
0: Dans la charité du Christ, donnez-vous la paix.

fort, mon peuple, qui paie masse dans marée noire. 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Console bonne qui peut pleurer, nouveau soleil peut lever. 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

Voici l'agneau de Dieu. Voici celui qui enlève les péchés du monde. Heureux les invités au repas des noces de l'agneau. Seigneur, je ne suis pas.

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Mercredi le 29 juillet on a la messe pour bonne grands-parents midi ici dans la cathédrale. 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

0: sommes arrivés à la fin de notre célébration pour ce dimanche 15e dans le temps ordinaire. Le terrain dans lequel le Seigneur veut jeter sa semence de vie et d'amour, c'est aussi le cœur de nos frères, de tous nos frères. Aiderons-nous le divin semeur. 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Let us be the good, fertile soil where the word of God we have heard today germinates and bears good fruits. Merci Radio Cécile pour transmettre sa messe pour nous. Merci tout le monde qui a assisté ensemble avec nous. Merci pour la journée de tout. On nous prie pour les gens qui sont malades, les gens qui ont besoin de la prière. Au revoir de tout.
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Passons aux informations français maintenant. La Public Utilities Corporation, PUC, a annoncé que ses performances financières pour l'année 2025 ont enregistré une baisse d'environ 38,8% par rapport à 2024. Les résultats financiers audités ont été présentés au gouvernement, l'unique actionnaire de l'entreprise, lors de l'Assemblée générale annuelle de la PUC tenue vendredi, une réunion qui s'est déroulée à huis clos sans la présence des médias. Un projet visant à renforcer la préparation des Seychelles face aux catastrophes a franchi une nouvelle étape avec la remise de 35 tablettes par le Programme des Nations Unies pour le développement à la Division de la gestion des risques et des catastrophes, DRDM, et au principal agent chargé des infrastructures. La cérémonie de remise s'est déroulée à l'hôtel Eden Bleu en présence du vice-président Sébastien Pillet, l'ambassadeur de Chine aux Seychelles, l'ENAM, et de la représentante résidente du programme des Nations Unies pour le développement aux Seychelles, Alka Bhatia. L'ambassade d'Égypte aux Seychelles a fait don de 18 ordinateurs portables pour soutenir le nouveau programme Boys Connect de la Première Dame, une initiative visant à doter les garçons du secondaire de compétences numériques et de compétences essentielles à la vie. Le don a été remis par l'ambassadeur d'Égypte aux Seychelles, Hatem Yousri, à la Première Dame Véronique Hermini lors d'une cérémonie organisée récemment dans le bureau de la Première Dame. La commission d'enquête sur l'explosion de la CCIL entamera les auditions publiques des témoins demain, lundi 13 juillet. Les audiences seront retransmises en direct sur la SBC 3. Ainsi que sur YouTube à partir de 9h, la commission composée de 3 membres est assermentée le 31 mars à State House et présidée par le juge de la Cour d'appel Nicolas Sharp Ferry et les deux autres commissaires sont Guy Roucou et Dorazat. Et au cours de son mandat de 6 mois, la commission enquêtera sur les causes de l'explosion, les événements qui ont précédé, la réponse apportée par les autorités et formulera des recommandations afin de prévenir des incidents similaires à l'avenir. Les membres de Couples for Christ, un mouvement de l'Église catholique, ont participé à une initiative communautaire visant à embellir les alentours des maisons de plusieurs personnes âgées. Cette initiative s'inscrit dans la mission du mouvement qui consiste à placer Jésus au centre de la vie familiale. Le groupe The Guardians a remporté la finale du concours Seychelles Wave Dance organisé par la Fondation Danny Ford et Kat Coco au Centre international des conférences vendredi. 7 groupes de danse ont participé à la compétition, chacun présentant 2 chorégraphies, dont une sur la chanson de Tania intitulée « The Ocean is Where We Belong ». The Guardians ont impressionné à la fois les juges et le public, obtenant 445 points pour décrocher le premier prix de 75 000 roupies des Seychelles, ainsi que des médailles d'or. Et Takamaka a remporté le concours de quiz intergénérationnel organisé au niveau des districts dans le cadre des activités marquant le 50e anniversaire de l'indépendance des Seychelles. La finale s'est tenue au Théâtre national à Montfleury, réunissant des équipes de districts de tout le pays afin de promouvoir le travail d'équipe et le partage de connaissances entre les générations. Takamaka a décroché la première place devant les Mamelles, et tandis que B7

Voilà, c'était les informations en langue française, aussi bien qu'en anglais, avec Beryl sur Radio Cécile. Il est maintenant 16h14. 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

Yes, salut tout le monde, merci, c'est Péchoisi à la SBC Radio pour écouter ça, l'émission L'Étang Longtemps, c'est Maurice L'Étang Longtemps, avec ma plus grande voix qui ne manque, la chanson mauricienne. C'est Jonathan Agatin avec Zut au micro, à la programmation musicale et à la technique. Et me connaissez pour passer un super bon moment ici parce qu'ils peuvent enjoy ça, l'émission-là. Zut con Catherine Vélienne. Oui, Catherine Vélienne, c'est une autrice, compositrice et interprète. C'est qu'un mauricien, il est originaire de Baie du Cap et il est célèbre pour son texte engagé et sa voix chaleureuse. Elle est finement le patrimoine musical de l'océan Indien. Et là, il vous propose nous un premier morceau dans l'émission Maurice L'Étang Longtemps. Et sa chanson là appelle Merci Seigneur. C'est du gospel, bien sûr, 100% mauricien, qui se peut écouter dans pas trop longtemps. Et à plusieurs reprises, on a l'occasion pour travail avec Catherine Vélienne, surtout dans pas mal d'émissions. Il me rappelle un des man premières émissions qui tiennent à la station nationale à l'époque, et c'était l'émission Les Aînés, en fait. À l'époque, moi, tu es en stage.

belle époque, ça fait environ 20 ans de cela. Et moi, tu Catherine Vélienne en émission, nous avons l'occasion pour cause au micro tout. Oui, Catherine Vélienne est une chanteuse bien dynamique, toujours souriante, toujours de bonne humeur et elle est pour l'émancipation de la femme. Hein. Et surtout, elle est content, valorise bonne femme à travers ce bon texte. Elle n'est pas content quand bonne mari, bonne époux fait une femme dominaire. Non, écoute, merci Seigneur tout de suite avec Catherine Vélienne.

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0: Catherine Vélienne, pour une bonne quarantaine de minutes, les autres radios, et surtout quand les Tiffini ont résisté sur 45 tours durant sa jeunesse, les Tiffini étaient en retrait de la scène musicale pendant plusieurs années. Et aussi, les Tiffini fait un autre métier en parallèle, c'est couturière. Là, pour tout de suite, m'ont proposé un morceau qui appelle Mopacana, et juste après, pas besoin qui te perd.
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Catherine Vélienne, aliénant une carrière en tant que ségatière, surtout depuis les années 60. Catherine Vélienne, qui débute son carrière, c'est-à-dire un an après que l'île Maurice s'est fait accéder à son indépendance, c'était en 1969. Et surtout, les types passent son temps, comment dire, pour chanter à haute voix, c'est-à-dire chez elle. Et c'est de cette façon que les membres de l'organisation fraternelle, à l'époque, Zoti apolitique, ben, a fait une découverte, bien sûr, la jeune chanteuse. Et aussi, les chicken la visite d'un émissaire de cette association, surtout quand les chipés sont la case. Et l'indemone Catherine Vélienne, et bien pourquoi pas, si tu capable, sente pour nous l'association. La réponse, c'était une réponse positive. L'inacceptée pour le groupe, c'était le 13 avril.

c'était bien sûr à l'époque. On ne peut pas connaître si actuellement ça existait, ça en coexistait. Mais franchement, Cohen Marie bat sa femme, on appelle ça une preuve de lâcheté. On écoute Catherine Véliane tout de suite.

Bélienne, Zamel paraît tenir l'occasion pour tirer un album, hein, surtout pour marquer l'événement national, et surtout quand le pays fin accède à la République, de qui sortit une cassette, ça s'appelle La République 92. Et dans cet album-là, il y a 8 chansons. Dans l'écoute Superstition, et dans cette vie-là, tout superstition selon Catherine Bélienne, ça traverse ses mains, c'est superstition. Ça tombe à l'aisselle, c'est superstition. Mettre balayer devant la porte, c'est superstition. Quand nous rentrons tard à son, nous faisons comment dire tourner, rentrer, nous faisons pas les deux. Ça, c'est superstition. C'est incroyable. Dans l'écoute Catherine Bélienne, tout de suite, l'OSBC Radio.

Ce dernier 45 tours date de 1972 et Lynn prend une longue période sabbatique. Mais bien sûr, elle chante quand même dans un lieu public, surtout dans pas mal de manifestations culturelles. Et surtout,

Catherine Vellienne y a un grand regret. Parce qu'il dit dans pas mal d'interviews qui, malheureusement, Lynn Leslie manipulée par plusieurs producteurs. Et d'un producteur qui ne touche une somme conséquente, c'est-à-dire Deyes Oledo. Et aussi, nous camarades Catherine Vellienne, une fille consacre sur la vie, surtout au travail social, notamment au sein de SOS Femmes. Et elle a la possibilité pour écrire une chanson pour une femme battue. Allez, on écoute un autre morceau de Catherine Vellienne. C'est la toute dernière chanson. Sa chanson-là appelle « Joyeux anniversaire ».

C'était un plus beau morceau de Catherine Vélienne, Los Autres Radio, SBC Radio. Allez, la suite avec d'autres artistes mauriciens qui ne manquent la musique mauricienne. Alors, dans l'émission Maurice, les temps longtemps, voici Sylvain Tinienne, auteur, compositeur, chanteur et militant. Alors, même s'il ne compose pas de chansons, le thème extrêmement varié, son travail finit une jolie réputation pour son engagement envers le mouvement militant mauricien MMM et aussi sur de nombreuses chansons militantes en faveur de la classe ouvrière. Chanson qui m'ont proposé, ça s'appelle 1971.

Maurice Gatier, Mauricien Carino, c'était une figure emblématique de la musique mauricienne. Malheureusement, il quitte nous le 3 mars 2022 à l'âge de 64 ans. Et il est bien populaire dans l'océan Indien pour ce band tube intemporel, comment Ali Medife, Moula Pokabri, Dibois Frotté et sous la musique Ziskaler Anko à la mode parce qu'il y a beaucoup Mauriciens contents. Ce band la musique Ziskaler. Nous l'écoute Carino avec Moula Pokabri, Moula Pokabri. Aïe mon l'apocabri de maman. Oh, si vous continuez de santé, la lagos vous finit net. Merci, je peux écouter SBC Radio.

C'était le ségatier mauricien Carino, l'immortel Carino, l'OSBC Radio. La suite avec une chanteuse mauricienne qui s'appelle Shirley. Shirley, les papiers pour causer, les papiers pour dire les choses comment l'y était. Là, l'IP propose nous un joli medley avec tout ce man meilleur morceau.

C'est avec Jean-Claude Gaspard qui nous pétamine l'émission. L'émission Maurice, elle l'étend longtemps. Et nous pétamine l'émission avec le titre Pile et Pile. Moi, j'espère qu'il s'amène sans son nostalgique là. Fin fait zot plaisir ici, l'OSBC Radio. Vous pourrez trouver zot la semaine prochaine pour une autre émission de Maurice, l'étend longtemps. Gros bisous à toutes et à tous. Et comme promis, Jean-Claude Gaspard, Pile et Pile.

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1: Nous passons aux prévisions les temps, tantôt pour partiellement niaiser avec diversité, ce qui pouvant à une vitesse 15 à 35 km par heure. L'homme est poisité, demain pendant l'intervalle soleil avec un petit lapli par l'air, divan sud-est pouvant à une vitesse 20 à 40 km par air. L'homme est pour modéré, le côté mouvement marée, marée haut pour 3h40 demain grand matin, à une hauteur 1 mètre, l'autre marée bas pour 8h54 demain beau matin, à une hauteur 0.5 mètre. L'autre marée haut pour 3h49 demain après-midi, hauteur 1.8 mètres. Et demain soleil pour lever 6h28 et pour coucher 6h10, 16h20 plutôt. 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

Espérons bien apprécier nos interviews avec Hélène Joseph, Longtemps l'Osile. Gardez rendez-vous dimanche prochain pour l'autre invité dans le programme Longtemps l'Osile.

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4: Vous faites bien d'écouter Radio Cécile en ce dimanche soir. C'est la détente, c'est la bonne humeur et aussi c'est le meilleur de la musique française sur votre radio et tout ça, ça va durer 1h60 bonnes minutes de musique française sur votre radio préférée. À l'antenne, c'est-à-dire au micro, c'est Jonathan Agatin et je suis présent à la technique et à la programmation musicale. Je vous ai concocté une magnifique programmation musicale. Oui, on va faire plaisir à tout le monde et surtout aux francophiles qui nous écoutent en ce moment. Merci de nous écouter avec plaisir et j'espère que vous allez passer un très très bon moment. Et c'est vrai que votre soirée, elle est douce, féerique et magique grâce à votre radio. On sait que vous apprécierez chaque minute et seconde de votre émission. Les instruments n'ont pas de secret pour lui, notamment la guitare. Voici Francis Cabrel qui va enchanter vos oreilles ce soir avec le titre Hors Saison.
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Hors saison avec Francis Cabrel sur votre radio. Anaïs et Didier Barbelivien ont dans leur répertoire un magnifique duo. J'ai nommé les mariés de Vendée. Salutations aux nouveaux couples et surtout aux nouveaux mariés qui nous écoutent ce soir. Merci infiniment d'écouter Radio CCR.

Si on n'a pas un faible pour l'océan, on adore la nature, notamment les montagnes. Avoir une maison dans une région montagneuse, c'est vrai que c'est un réel bonheur. C'est l'air frais qu'on respire à plein poumon. Voici Jean Ferrat qui va vous épater avec l'un de ses plus beaux titres. Ça s'appelle « La montagne ».

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La montagne de Jean Ferrat sur votre radio. Vive la musique française. En amour, je trouve que c'est capital d'honorer celle ou celui qui partage notre vie, notre quotidien. Quand on a des choses à dire, il faut sans hésiter passer à l'action et laisser le cœur s'exprimer. Parce que c'est toi, voici Axel Red. Si vous aimez l'ombre et l'océan, Jean-François Maurice sera là juste après avec 28 degrés à l'ombre.

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Jean-François Maurice sur votre radio avec 28 degrés à l'ombre. Écris-moi quand tu as le cœur triste et caillou, je serai là pour te lire et pour t'écouter si tu veux me parler. Voici celui qui nous a quittés durant les années 2000. Une grande voix de la musique française, Pierre Bachelet, avec le titre « Écris-moi ».

On dit que l'amour, ça brille toujours de mille feux. L'amour, c'est comme un soleil qui brille au milieu de la nuit. Voici la pétillante Hélène Segarra dans Frenchy Box.

Elle va parfumer votre soirée, elle va vous offrir des fleurs et elle va vous les lancer ce soir sur votre radio, Radio CCL. Elle s'appelle Dalida. Voici le temps des fleurs.

C'était Gilles Kaplan avec Tout ce qui nous sépare. Cette magnifique chanson, c'est pour sa fille, Joy. Voici l'incontournable François Feldman sur votre radio.

C'était François Feldman sur votre radio pour le meilleur de la musique française avec le titre Joy. Sans contrefaçon, je suis un garçon, l'un des plus beaux tubes de Mylène Farmer. Vous êtes en ce moment dans les années 80.

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Cette émission prend fin dans pas trop longtemps, c'est-à-dire c'est l'affaire de quelques minutes. C'était Frenchy Box avec Jonathan Agatin. Au plaisir de vous retrouver dimanche prochain de 22h à 23h sur Radio CCL. Et on termine cette émission toujours avec un morceau des années 80, c'est Indochine l'aventurier. Gros bisous à chacune et à chacun et bonne suite de programme sur Radio CCL.

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Henri Granger, trop prématurément disparu, fut un des grands auteurs de la télévision française des années 50, qui a laissé un souvenir nostalgique à toute une génération de spectateurs. Il lui est arrivé aussi d'écrire, à ma demande, plusieurs pièces pour la radio, qui lui ont donné l'occasion de mettre en valeur son extraordinaire talent de dialoguiste. En voici, pour exemple, une pièce diffusée en novembre 1956 et qui a pour titre « L'honorable Monsieur Bousca », dont je viens de retrouver l'enregistrement dans les archives de la radio. Nous allons, si vous le voulez bien, l'écouter ensemble. Voici donc l'honorable Monsieur Bousca, un film radiophonique d'Henri Granger avec Jacques Morel, Georges Moncorbier, Rosy Wart, Henri Virlogeux, Raymond Pélissier, Jean Bolot, Geneviève Morel, Gaëtan Genre, Becky Rosanès, Jean-Marie Fertet, Yves Duchâteau, Marie-Jeanne Gardien et Ève Griliquez.

0: Silence ! Silence ! Et maintenant, notre trésorier va prononcer une allocution.
1: Mesdames, messieurs, mes chers amis, je ne vais pas vous faire un discours. Mais je tiens à adresser quelques mots à celui que nous fêtons ici. J'ai nommé notre président, Monsieur Louis Bouscard. Cher Monsieur Bouscard, vous êtes à l'honneur aujourd'hui, et ce n'est que justice, car vous fûtes longtemps à la peine. Et ces palmes académiques que vient de vous remettre Monsieur le délégué des Beaux-Arts récompensent à juste titre 10 années de dévouement et de compétence au service de notre sympathique lyre amicale Montferrandaise. Mais j'en suis sûr, ce n'est pas seulement sur le président, sur le mélomane, que ce discret ruban violet doit attirer notre attention et notre sympathie. C'est encore, et je dirais même d'abord, sur l'homme. Voilà 15 ans que vous êtes venu vous installer dans notre belle Auvergne, dans ce Clermont-Ferrand qui vit naître Pascal, pour y ouvrir un commerce de vin en gros qui depuis lors n'a cessé de prospérer. Et c'est avec

fierté que nous voyons circuler sur nos routes vos camions rutilants, bien qu'ils soient verts et jaunes. Portant aux quatre coins du département la joie de vivre en tonneau à l'enseigne de la grappe d'or. Durant 15 ans, nous avons été les témoins de ces vertus civiques et professionnelles qui ont fait de vous une notabilité de la ville et aussi de votre vie familiale exemplaire auprès de la charmante Madame Bouscat. Et je terminerai, mes chers amis, en disant, si vous permettez cette apostrophe, Bouscat, nous sommes honorés de vous voir parmi nous parce que vous êtes un homme honorable et nous sommes heureux parce que vous êtes un homme heureux. Et maintenant, buvons à la santé de notre président.

0: permettez, chère Madame Bousca, c'est à votre santé que je boirai.
1: Mais Monsieur Parizeau, c'est mon mari que l'on fête aujourd'hui.
0: Et si vous le permettez, ce sera ma façon de le fêter. À votre santé, chère Madame, à votre beauté. Oh,
1: à ma santé, cela suffit, Monsieur Parizeau.
0: Hélène, puis-je vous dire encore une fois?
1: Non, non, Monsieur Parizeau, même pas une fois.
0: Vos yeux, Hélène. Vos yeux ressemblent à des lacs. Oui, à des lacs de montagne transparents et cependant sans fond.
1: Vous êtes poète, Monsieur Parizeau?
0: Non, je suis amoureux.
1: Taisez-vous, je vous prie. Vous ne feriez rien à des lacs.
2: À des lacs?
1: Oui, à des lacs.
2: Décidément, ce Parizeau est poète.
1: Non, il est amoureux.
2: De toi?
1: De moi.
2: Et toi?
1: Moi? Oh, voyons, Louis.
2: Ah, sait-on jamais.
1: Oh, tu veux rire?
2: Oui, bien sûr. Enfin, cependant, je n'oublie pas que j'ai 50 ans, 12 ans de plus que toi.
1: Oui, mais tu es mon mari. Un mari dont je suis fière et qui m'a donné la vie dont je rêvais. Une vie douce et calme et sans histoire. Un foyer heureux, des enfants et l'espoir de vieillir en paix auprès de toi. Tu vois, moi aussi j'y vais de mon petit discours.
2: Oui, il me touche bien plus que l'autre, tu le sais. Et ce que tu dois savoir aussi, c'est que tout ce que j'ai fait de bon dans ma vie et tout ce que je ferai de bon, c'est pour toi, Hélène. Toi qui es ma femme.
1: Louis.
2: Non, mais ce n'est plus de notre âge de nous attendrir. Hein. Il faut penser à demain. Et demain, c'est le travail qui reprend.
1: Tu pars toujours pour le Languedoc?
2: Il le faut. 3 marchés de vin à traiter, j'aurai pas trop de 2 jours, tu sais.
1: Je mets le réveil?
2: Oui, oui, à 7 heures. Hein. Je passerai à la banque dès l'ouverture et en route pour Montpellier. Alors, c'est la panne.
3: Ah, la panne sèche, ça, c'est le cas de le dire. Ça vient de la pompe.
2: C'est ennuyeux, ça. On est à combien de Montpellier, ici?
3: Ben, dans les 70.
2: Oh, si je dois y être ce soir.
3: Ah, ben là, c'est impossible, mon pauvre monsieur, moi. Il faut que je fasse venir la pièce de l'Odev par le quart.
2: Oui.
3: Et à cette heure-ci, dernière partie. J'aurai que demain matin, mais alors là, je vous garantis à la première heure.
2: C'est ennuyeux, ça. Enfin...
3: Ah, écoutez, mon pauvre monsieur, avec la meilleure volonté...
2: Non, il n'y a pas possibilité de coucher, ici?
3: Ah, ben si, attendez, à l'auberge d'Écosse.
2: L'auberge d'Écosse?
3: Oui, sur la place. C'est pas le château de Versailles, mais vous verrez, il n'y a pas de punaise.
2: Bon, merci.
4: Janine?
5: Oui?
4: Prends la valise de monsieur. C'est le monsieur qui est en panne.
5: Alors, ce sera une chambre pour monsieur?
2: S'il vous plaît, oui, pour la nuit.
5: Une belle chambre ou une pas chère?
2: Ah, une chambre propre.
5: Alors, c'est une belle chambre. Tu donneras le 2, Janine. Et vous me remplissez votre petite fiche, s'il vous plaît.
2: Tout de suite?
5: Ça sera fait. Remarquez, c'est plutôt un souvenir pour nous.
2: Non.
5: Pour nous rappeler des clients. Des fois, on les regarde l'hiver à la veillée, on se dit... Tiens, celui-ci, il était gentil. Hein? Tiens, ah, celui-là, il n'était pas beau. Ça distrait. Parce qu'autrement, les gendarmes, vous savez, ils les ramassent jamais.
2: Eh bien, voilà.
5: Monsieur Louis Bousca.
2: Louis Bousca, c'est ça.
5: Tiens, on a déjà eu un monsieur Bousca l'année dernière. Il travaillait à la briqueterie.
2: Ah?
5: Peut-être un parent à vous.
2: Oh, ça m'étonnerait.
5: Janine, tu montes monsieur aux deux, avec sa valise.
6: Par ici, monsieur.
5: Merci. Monsieur.

0: Bien dormi, monsieur Bousquet.
1: Très bien, merci. Vous avez ma note?
0: La voilà. Et j'ai aussi une surprise pour vous.
1: Ah?
0: Oui, j'ai retrouvé l'affiche de l'autre monsieur Bousquet. Regardez. Bousquet, prénom Louis, comme vous. Né à Saint-Omer, comme vous. Le 7 juillet 1907, comme vous. C'est pas commun, c'est pas?
1: Vous permettez?
0: Non, je vous en prie. Avec mon mari, on a pensé que ce devait être quelqu'un qui se fait passer pour vous. Pas très intéressant, d'ailleurs, comme client, oui. Il s'est fait renvoyer de la briqueterie parce qu'il chapardait. À ce qu'on prétend.
1: Il y a longtemps qu'il est parti?
0: Ça doit faire dans les 1 an.
1: Et on ne sait pas où?
0: Janine dit qu'un homme lui a dit qu'il s'en serait allé travailler dans la vallée du Rhône, au four à chaud, à Cruas.
1: Je peux emporter cette fiche?
0: Bien sûr! Vous pourrez la montrer à vos amis. Ça les fera bien rire.
1: Bon, merci, au revoir.
0: Et votre monnaie?
1: Vous gardez tout.
0: Merci.
1: La voiture est prête?
2: Ah, ça y est, monsieur. Femme prête. Ça va rouler.
1: Bon.
2: Je serai à Montpellier dans 1 heure.
1: Merci.
2: Eh bien, ça nous fait 1700.
1: 1700, voilà.
2: Merci. Eh bien, votre monnaie, monsieur.
1: Regardez tout.
2: Ah. Ah, mais c'est pas par là, Montpellier. C'est dans l'autre sens. Oh, je crois que c'est pas ce qu'il veut, tiens.

0: Déjà rentré, Louis?
1: Oui, j'ai eu une panne et puis ça n'a pas marché comme j'aurais voulu. Faudrait que j'y retourne.
0: Ça va pas?
1: Si, si, un peu fatigué seulement.
0: Tu téléphones?
1: Tu le vois bien.
0: Oh, mon gros Louis fait son ours, laissant le grenier.
1: Allô, maître Chassin?
2: Lui-même.
1: Bousquet à l'appareil.
2: Bonjour.
1: J'ai besoin de vous voir, Chassin. Il faut que je vous consulte.
2: Consulter l'avocat ou l'ami?
1: Ben, les deux.
2: Bon, quand voulez-vous?
1: Ben, tout de suite, si vous le pouvez.
2: Bigre, vous avez tué quelqu'un?
1: Non, non, mais c'est urgent. Hein.
2: Bien, je vous attends.
1: Ben, alors j'arrive.
3: Mon cher Bousquet, votre histoire me paraît quelque peu rocambolesque.
4: Ben, elle est pourtant vraie.
3: L'homonymie est une chose fréquente, mais que deux hommes répondent exactement au même état civil, voilà qui est évidemment troublant.
4: N'est-ce pas? Aussi, vous comprendrez mon inquiétude. Savoir qu'un individu qui est en quelque sorte un autre moi-même vit en ce moment je ne sais où et Dieu sait comment, car d'après ce qu'on m'a dit, il ne serait pas des plus honnêtes, qu'il peut sous mon identité contracter des dettes, que sais-je, se livrer à des escroqueries, voler ou peut-être même commettre un crime.
3: Là, vous envisagez le pire.
4: Ah, mais je n'en suis pas à l'abri.
3: Enfin, tout de même, dans une telle éventualité, l'enquête révélerait l'imposture. Et vous seriez lavé des soupçons qui auraient pu peser sur vous.
4: Vous savez très bien que dans nos villes de province, on ne se débarrasse jamais des soupçons. Il en reste toujours quelque chose dans l'esprit des gens. Alors avec ma situation, c'est un risque que je ne veux pas, que je ne peux pas courir. Voilà pourquoi je tiens à tirer cette affaire au clair le plus rapidement et le plus discrètement possible.
3: Que vous dire? Vous êtes sûr de ne pas avoir eu de frères jumeaux?
4: Frères jumeaux?
3: Ça serait une explication.
4: Oh.
3: Un frère jumeau dont on vous aurait séparé dès la naissance, pour une raison d'ordre familial. Par exemple, éviter dans le futur le partage d'un patrimoine.
4: Non, alors à mon tour de vous dire que vous bâtissez un roman.
3: Je le reconnais, mais cela sent un peu le mélodrame et le mystère de Paris. Mais enfin, l'idée était séduisante.
4: Oui, mais la réalité est certainement plus simple.
3: Oui, oui. Sans doute une banale affaire d'usurpation d'identité. Ma foi, vous pouvez déposer une plainte. Mmh. La police recherchera le bonhomme, l'enverra réfléchir quelque temps en prison. Et quand il en sortira, ce sera sous son vrai nom.
4: Mais alors vous me conseillez donc de m'adresser...
3: Non, l'avocat. L'avocat vous conseille. Mais l'ami vous suggère de ne pas mettre en branle l'appareil judiciaire avant de vous être assuré de la réelle gravité de cette menace.
4: Oui.
3: Menez d'abord votre petite enquête personnelle, discrètement.
4: Oui, c'est en effet ce que j'envisageais.
3: Vous savez où le trouver, votre alter ego?
4: Ben, il travaillait, paraît-il, aux cimenteries de Cruas, dans la vallée du Rhône.
3: Alors, voyez ce qu'il a dans le ventre et tenez-moi au courant. Et si cela s'avère nécessaire, nous lui enverrons les gendarmes.
4: Oui.
3: Mais croyez-moi, n'attachez pas à cette affaire plus d'importance qu'elle n'en mérite.
0: Allô? Non, Madame Bousquet à l'appareil. Ah, c'est vous, Monsieur Parisot. Mon mari est chez Maître Chassin. Comment? Oh, vous n'allez pas recommencer, Monsieur Parisot. D'ailleurs, je l'entends rentrer, je vous le passe. Louis?
1: Oui.
0: Monsieur Parisot, au téléphone.
1: Parisot? Non. Allô? Ah, non, non, non, impossible demain. Non, je pars en voyage. Non. Oui, c'est ça, oui. Oui, je vous appelle en rentrant. Au revoir, Parisot.
0: Tu repars demain?
1: Eh oui, demain matin.
0: Encore? Et que se passe-t-il?
1: Il n'y a rien d'extraordinaire, ma chérie, des affaires courantes. Tu sais, pour vendre du vin, il faut en acheter, et pour l'acheter, il faut y aller.
0: Encore à Montpellier?
1: Non, à Saint-Péray.

0: Bouchka, lui?
1: Oui.
0: Il y a belle lurette qu'il est parti.
1: Et combien de temps?
0: Oh, je sais pas, il est pas resté longtemps ici, il a eu des histoires.
1: Des histoires? Quelles histoires?
0: Bon, des histoires, quoi.
1: Mais on ne l'a plus revu?
0: Un Polonais qui venait de Saint-Étienne nous a raconté qu'il l'avait vu là-bas. Il travaillait dans les mines de la Loire.
1: Ah bon, merci. Où se trouve le bureau de poste?
0: Vous tournez le coin à main gauche.
1: À main gauche, merci bien, monsieur.
2: Non, madame, la caisse d'épargne, c'est le guichet numéro 4, là. Monsieur, vous désirez?
1: Un télégramme.
2: Madame Bouchka, 87 Avenue de Royat, Clermont-Ferrand, retour, carte de 40 heures, baiser, signé Louis.
1: C'est ça, oui.
2: Bon, et bien, nous transmettons, monsieur.
3: Non, monsieur, pas de Bouchka sur nos listes. Mais ne vous découragez pas, voyez à Firmini, par exemple.
1: Firmini, merci.
4: Effectivement, nous avons employé un Louis Bouchka. Malheureusement, nous avons dû nous en séparer il y a quelques mois.
1: À cause d'un vol?
4: Oh non, non, mais il avait le couteau un peu facile après boire.
1: Et vous ne savez pas ce qu'il est devenu?
4: Oh, il est vraisemblablement à Clermont-Ferrand, chez Michelin.
1: À Clermont-Ferrand? Ah bon, merci.
5: Non, Bouchka a été rayé des contrôles de l'usine le 15 avril dernier. Très mal noté dans la maison d'ailleurs, mauvais ouvrier, esprit déplorable.
1: Et il a quitté Clermont?
5: Ça, je l'ignore. Tout ce que je peux vous dire, c'est qu'il logeait en garni chez Madame David, de 77 rue Maheu.
1: 77 rue Maheu, merci.
6: Oh, attends-toi, Sultan. Oh. Oui, monsieur, en me devant 2 mois de loyer. Un samedi, je monte pour faire la chambre. Eh oui, c'est le samedi que je fais les chambres. Et qu'est-ce que je vois? Plus de valises, parce qu'il avait 2 valises. Je me dis, il va revenir lundi, parce qu'il partait des fois le dimanche. Eh ben, il est jamais revenu. Vous croyez que j'aurais dû prévenir la police?
1: Non, et combien vous devait-il?
6: 2 mois, comme j'ai eu l'honneur, ça fait 8 000.
1: Bon, mais en voilà 10, et puis oubliez cette vilaine histoire.
6: Oh, moi, du moment que je suis payée, vous prendrez bien 2 doigts de cassis.
1: Non, merci, je suis pressée. Mais madame, vous n'avez vraiment aucune idée de l'endroit où il pourrait se trouver?
6: Écoutez, monsieur,
1: oui.
6: D'après son voisin de chambre à
1: oui.
6: qui il a écrit, il serait maintenant docker à Marseille.
1: Où ça?
6: À Marseille.
1: À Marseille, merci. Oui.

0: Monsieur Bousca. Oh, vous êtes bien pressé.
1: Oui, madame Dieulamour, bonjour, chère madame.
0: Vous fréquentez ces quartiers malfamés, monsieur Bousca?
1: Et vous-même, madame Dieulamour?
0: Oh, moi, ce n'est pas pareil. Je rends des visites à mes pauvres.
1: Ah, oui.
0: Et vous savez, les pauvres habitent toujours des quartiers impossibles. Ce sont les petits inconvénients de la charité. Madame Bousca va bien?
1: Très bien, je vous remercie, madame.
0: Eh bien, vous lui ferez mes amitiés.
1: C'est ça.
0: Alors, au revoir, monsieur Bousca.
1: C'est ça, j'y manquerai pas. Oui. Madame Dieulamour.
0: Oui, monsieur.
1: À ce propos, je vous serais reconnaissant de ne pas parler de notre rencontre. Je suis en voyage d'affaires, simplement de passage à Clermont, et je n'ai pas le temps d'aller chez moi, et si ma femme l'apprenait, elle en serait très peinée.
0: Oh, monsieur Mouska, vous pouvez compter sur ma discrétion.
1: Je compte bien, merci beaucoup. Au revoir.

0: Madame Bousca?
1: Oui, c'est moi.
0: Un télégramme.
1: Ah, merci. Suis encore retardée, ne rentrerai pas avant fin de semaine. Baiser Louis.
2: Bonjour, chère petite madame. La porte était ouverte.
3: Madame Dieu l'amour, vous venez pour la kermesse?
2: Oui. Alors, vous avez bien travaillé pour nos pauvres.
3: Je vais vous faire voir ça.
2: Votre mari n'est pas là?
3: Non, en voyage.
2: Ah, il rentre aujourd'hui?
3: Non, à la fin de la semaine.
2: Ah, il n'est pas rentré?
3: Non, pourquoi?
2: C'est bien ce que nous pensions avec les dames de l'ouvroir.
3: À quel propos?
2: Ah, chère petite madame, toutes ces dames vous aiment beaucoup, vous le savez. Et moi aussi, n'est-ce pas? Vous n'en doutez pas.
3: Non, j'en suis très touchée, mais...
2: Et nous avons longuement...

0: je busquais à Clermont.
1: À Clermont?
0: Oui, madame. Il sortait d'un hôtel meublé.
1: Mon mari?
0: Hélas, chère madame.
1: Ce n'est pas possible.
0: Ah, si je ne l'avais pas vu de mes yeux.
1: Mais alors il...
0: oui, madame.
1: Oh non. Non, c'est pas vrai. Non, non, dites-moi que c'est pas vrai. Dites-moi vite que c'est pas vrai.
0: Je le voudrais, chère petite madame, mais nous le disions encore avec ces dames de Louvrois. Il faut se rendre à l'évidence, voyons. C'est toujours à cet âge-là que ça les prend. Le démon de midi, madame. Nous n'y pouvons rien, que voulez-vous. C'est une de ces épreuves réservées aux femmes, comme la maternité. Oh, pleurez, ma petite madame, ça fait du bien pleurer. Mais croyez-moi, surtout n'attachez pas trop d'importance à tout ça. Mais surtout, il ne faut rien laisser paraître, voyez-vous. Sourire, quand même. Portez sa croix en silence, madame. Ces choses-là finissent toujours par s'arranger, hein? Voilà. Eh bien, pour la kermesse, nous en reparlerons un autre jour. Allez, je reviendrai. Ne vous dérangez pas, inutile de me raccompagner. Je connais le chemin.
1: Je me vengerai. Je me vengerai. Je me vengerai. Allô? Monsieur Parizeau?
2: Lui-même.
1: Allô? Monsieur Parizeau?
2: Oui. Qui est à l'appareil?
1: C'est madame.
2: Madame qui?
1: Oh mon Dieu. Oh, je ne sais plus, non. Non, je suis folle. Non, je ne peux pas.
2: Allô? Allô, qui êtes-vous?
1: Excusez-moi, c'est une erreur. Oh Louis, Louis, Louis, pourquoi tu fais ça, Louis?

0: Oh, Embouska.
1: Quoi?
0: Comment c'est ton prénom?
1: Louis.
0: Bon, alors c'est toi qu'on demande.
1: Qui ça?
0: Un homme qui a pas dit le sien.
1: J'arrive.
0: Eh, monsieur.
2: Oui.
0: Il est dans la cale, votre Embouska. Il remonte.
2: Merci.
3: Qui est le bonhomme?
0: Ben, celui qui s'amène avec le chapeau.
3: Encore un flic?
0: À quoi tu le reconnais?
3: À ce qui a l'air de ne pas en avoir l'air.
0: Tu es physionomiste.
3: Oh non, l'expérience.
0: Tiens, tiens, le voilà, je te le laisse.
4: Monsieur Embouska?
3: Oui, Embouska, Louis, allez, pas de salade. J'ai l'habitude, v'là mes mains. Envoyez votre cabriolet.
4: Non, vous faites erreur. Ce n'est qu'un entretien que je désire avoir avec vous.
3: Bon, je vous suis.
4: Écoutez, dans un café, nous serons plus tranquilles, voulez-vous?
3: Oh mince. Un interrogatoire au bistrot, j'ai jamais vu ça. Alors, vous êtes un ami de ma famille?
4: Je l'ai connu autrefois, oui.
3: Ça, c'est marrant, parce que moi, je la connais pas, ma famille. Vous dire que ça me manque, non. Tout ce que je sais, c'est que je suis né à Saint-Omer, en 1907.
4: On est le 7 juillet?
3: Oui. Enfin, c'est ce qu'on m'a dit. Parce que pour tout ce qui s'est passé avant mon accident, zéro, le trou noir.
4: Comment ça, votre accident?
3: En 40, le bombardement de Bordeaux.
4: Le 19 mai?
3: Oui. On m'a laissé pour mort. Oh, pareil que je valais guère mieux. 10 jours dans le cirage, trépanation. Enfin, j'en suis sorti. Mais la mémoire, envolée. Elle a dû foutre le camp par le trou qu'on m'a fait dans la tête.
4: Et alors, comment savez-vous?
3: Qui je suis?
4: Oui.
3: Oh, ça, c'est une veine. Parce que dans la bagarre, tous mes papiers avaient disparu.
4: Quelqu'un vous a reconnu?
3: Oh non, dans le coin, personne ne me connaissait. Mais j'avais gardé ma plaque d'identité militaire. Je l'ai toujours tenue, regardez. Ce bracelet avec mon matricule.
4: C'est comme ça que...
3: Que j'ai retrouvé mon nom, oui. Oh, pour ce qui me sert, d'ailleurs. Et alors, ma famille?
4: À vrai dire, de vos proches parents, il n'en reste plus.
3: Oh, bah, tant mieux. Comme ça, j'ai pas de regrets à avoir.
4: Mais c'est en souvenir d'eux que je suis venu vers vous.
3: Pour me donner ma part d'héritage?
4: Non, non, ne plaisantez pas.
3: Ah, mais je plaisante pas.
4: Vos parents étaient des gens très honorables.
3: Ça me fait bien plaisir.
4: Et s'ils voyaient ce que vous êtes devenus, ils en éprouveraient certainement beaucoup de chagrin.
3: Pauvre vieux, les faire pleurer à mon âge.
4: Alors respectez au moins leur mémoire.
3: Oh, moi, hein, la mémoire.
4: Ça, vous n'avez donc pas de cœur.
3: Est-ce qu'on m'en a donné un? Et la vie que je mène, vous croyez que je l'ai choisie? Oh, ça serait trop facile si on pouvait choisir. Et presque j'ai trouvé, comme vous. Seulement, moi, je suis mal...

0: entendez.
1: Moi, ma vie, je l'ai construite par mon travail.
0: Et votre honnêteté, oui, on connaît la musique. Seulement toute votre salade, moi, j'en bouffe pas. Et si mes parents y chiolent dans leur tombe, j'ai pas de quoi leur payer un mouchoir. Et si vous êtes venu de Clermont-Ferrand pour me faire la morale...
1: Comment savez-vous que je viens de Clermont?
0: Enfin quoi, du Puy-de-Dôme. J'ai vu le numéro de votre bagnole. Et puis ça suffit pour les questions. Je vous l'ai déjà dit, j'aime pas ça. Et j'ai pas de temps à perdre. Alors bonsoir. Je vous laisse les consommations.
1: Non, ne partez pas. Alors, vous vous échauffez là, vous m'avez pas compris. C'est pour vous aider que je suis venu, pour vous aider à en sortir.
0: Oh, l'armée du salut maintenant.
1: Jusqu'à présent, vous n'avez pas eu de chance. Si je vous en offre une, l'accepterez-vous?
0: Oh, ben, on peut en discuter. Combien?
1: Comprenez-moi, ce n'est pas une aide temporaire que je vous propose.
0: Ah, une rente viagère?
1: Je ne ris pas. Je veux vous donner la possibilité de refaire votre vie. Je suis prêt à vous fournir un petit capital de départ qui vous permettrait de vous établir honnêtement.
0: Honnêtement? Avec tout ce que je traîne derrière moi, personne n'y croira.
1: En France peut-être, mais le monde est grand.
0: Vous voulez que je m'embarque?
1: Mais pourquoi pas? C'est souvent au-delà des mers que l'on trouve la fortune, dans les pays neufs, où personne ne vous connaît. Je paierai votre voyage et je vous donnerai, mettons, 250 000 francs.
0: On va pas loin avec ça.
1: Bon, écoutez, nous pourrons discuter de la somme si vous êtes d'accord sur le principe. Vous êtes d'accord?
0: Ben, comme ça, de but en blanc.
1: Oui,
0: hein.
1: Oui, il faut réfléchir. Alors écoutez, si vous voulez, nous allons dîner ensemble et nous discuterons de tout cela autour d'une bonne bouteille, hein? Entendu?
0: Ben pourquoi pas?
1: Ah, voilà qui est raisonnable.
0: Mais alors, je comprends vraiment pas pourquoi vous faites ça.
1: Je vous l'ai dit, en souvenir de vos parents. Je les aimais beaucoup.

0: Allô, maître Chassin? Ici Bousquet. Je rentre à l'instant. Oui, oui, tout est arrangé. J'ai mis la main sur le bonhomme, je lui ai fait un peu peur. Oh non, non, non, il recommencera pas. Oh, comment il s'appelait, ça je sais même plus, moi. Un nom à coucher dehors. Oui, c'est ça, oui. À samedi, hein? Oui, à la réunion des anciens combattants. Au revoir. Hélène! Hélène!
1: Tiens, Louis, tu es rentré?
0: Oui, on dirait que ça ne te fait pas plaisir.
1: Si. Bon voyage.
0: Ah, excellent, tout a très bien marché.
1: Le vin était de bonne qualité?
0: Le vin, oh, supérieur, un velours.
1: Monsieur Bernard va bien?
0: Monsieur Bernard.
1: Ton fournisseur de vin à Saint-Péret.
0: Ah, bah, oui, Bernard. Mmh. En pleine forme, Bernard.
1: Et toi?
0: Quoi, moi?
1: Tu n'as rien à me dire?
0: Bah, quel sujet?
1: Au sujet de cette lettre de Bernard, arrivée ce matin, où il déplore de ne pas t'avoir vu depuis 6 mois.
0: Écoute, Hélène, je ne t'ai jamais menti, tu le sais. Tu le sais?
1: Je veux le croire.
0: Alors je te le demande, ne me pose pas de questions sur ce qui s'est passé ces jours derniers. Je ne pourrais pas te répondre. Il faut que tu me fasses confiance aveuglément. Que tu me crois, si je t'assure qu'en tout cela, je n'ai agi que dans notre intérêt à tous. Pour protéger notre foyer, nos enfants et notre amour aussi. Hélène, dis-toi bien qu'encore plus qu'à toi de l'ignorer, il m'en coûte à moi de le taire. Je ne te demande pas de me répondre, pense-y seulement. Et embrasse-moi. Tu ne m'embrasses pas?
1: Si.
0: Bon, maintenant un bon bain, changer de chemise. À tout de suite.
1: Oh, jamais plus. Jamais plus, je ne pourrais le croire. Oh mon Dieu, c'est horrible.
0: Hélène, tu sortiras mon costume de toile.
1: Oui.
0: Fais une chaleur.
1: Rien d'étonnant, nous sommes le 27 juillet.

0: Oh, il fait bigrement froid aujourd'hui, monsieur Bousca.
1: Mais rien d'étonnant, nous sommes le 21 janvier.
0: Sans cache-colle, mais vous allez attraper la mort.
1: Oh, rassurez-vous, je suis en auto.
2: Salut.
1: Hein?
2: Salut.
1: Bousca.
2: Ben oui, Bousca. Une surprise, hein?
1: Dans ma voiture.
2: Oh, mais ça fait 8 jours que je la guette dans les rues de Clermont.
1: Et comment saviez-vous?
2: Mémoire des chiffres, ça vous étonne?
1: Pourquoi êtes-vous revenu du Brésil?
2: Ben, pour tout dire, j'y suis pas parti.
1: Comme... Mais c'est une escroquerie, ça. Vous aviez votre billet, vous m'aviez promis.
2: Ben oui, mais au dernier moment, la nostalgie du pays natal. Et puis le Brésil, c'est si loin, hein. Si j'avais eu besoin d'argent, vous n'auriez pas pu m'en envoyer.
1: Et mes 500 000 francs?
2: Ah, je les ai mis dans le commerce que vous m'aviez conseillé. Ils ont bien travaillé, d'ailleurs. Ils ont même fait des petits. Ça, de ce côté-là, je suis peinard.
1: Mais comme voulez-vous, alors?
2: Un petit service.
1: Service de quel ordre?
2: En souvenir de mes parents.
1: Je vous avertis que si vous exercez le moindre chantage...
2: Oh, mais qui vous parle de ça?
1: Et puis d'abord, quelle sorte d'affaires traitez-vous?
2: Les cigarettes américaines.
1: La contrebande.
2: Oh, tout de suite, les grands mots. Un peu de concurrence à la régie, quoi, pour stimuler le commerce.
1: Je ne saurais qualifier votre conduite. Trahir ainsi ma confiance et vous servir de mon argent pour descendre plus bas encore.
2: Ah, j'ai une position sociale.
1: Une position, une façade.
2: Comme les autres. Comme vous.
1: Je suis un honnête homme, moi.
2: Justement, j'ai besoin de votre honneur pour me mettre à l'ombre.
1: Vous êtes recherché par la police?
2: Elle s'intéresse à moi.
1: À votre trafic?
2: Oui et non. C'est-à-dire que la concurrence est sérieuse dans ce boulot-là, et surtout à Marseille. Et quand il y a des contestations, on ne s'adresse pas au tribunal de commerce. Il faut les régler soi-même. C'est ce que j'ai fait. Seulement le gars, il avait la tête un peu fragile.
1: Et?
2: Ah oui. C'est pourquoi je dois me faire oublier, je compte sur vous.
1: Jamais.
2: Oh, en souvenir de mes parents.
1: Non, jamais je ne me rendrai complice d'un assassin.
2: Encore les grands mots. Mais tout ce que je vous demande, c'est de me cacher pendant quelque temps. Ils ne viendront pas me chercher chez vous.
1: Alors, vous n'y pensez pas sérieusement?
2: Vous croyez que j'ai envie de rigoler?
1: Comment devoir serait de vous dénoncer?
2: Et l'honneur de ma famille, qu'est-ce que vous en faites? Ma photo dans les journaux, mon nom est allé à la page du crime, le procès en cour d'assises, la prison. Ah, c'est pour le coup que mes pauvres parents, ils se retourneraient dans leur tombe. Vous leur feriez pas ça?
1: J'ai pas dit je le ferais.
2: Alors, vous me planquez chez vous?
1: Mais ça non plus, je l'ai pas dit.
2: Alors c'est du pareil au même. Parce que vous pensez bien qu'ils finiront par me piquer si je continue à balader ma petite tête au soleil. Autant en finir tout de suite et aller tendre mes mains aux flics.
1: Non, pas clairement en tout cas.
2: Mais pourquoi pas?
1: Mais...
2: Là ou ailleurs, ça ne sera pas difficile. Vous voulez qu'on essaye? Il suffit que je gueule dans la rue. C'est moi l'assassin du contrebandier marseillais, je m'appelle Louis.
1: Taisez-vous, voyons, vous êtes fou.
2: Vous voyez bien? Alors...
1: C'est bon, je vous cacherai, mais pas chez moi, ça c'est impossible. Je vais vous conduire en lieu sûr.
2: Merci pour ma famille. Mais essayez pas de me doubler, hein. Je suis de taille à me défendre.
1: Vous n'avez pas confiance en moi?
2: À moitié.

0: Madame Bousca?
1: Oui.
0: Inspecteur Carrel. Une pénible mission à remplir auprès de vous, madame.
1: Ça y est, vous avez surpris mon mari dans cet hôtel.
0: Quel hôtel?
1: Il est encore parti en voyage à l'improviste, alors j'avais demandé au commissaire...
0: Non, non, madame. Votre mari vient d'être assassiné.
1: Assassiné?
0: Oui. Nous avons retrouvé son corps dans les bois de Courpierre.
1: Oh, c'est affreux.
0: Oui, c'est affreux, en effet. L'assassin s'est acharné sauvagement et...
1: Non! Oh non, non, je ne veux pas savoir.
0: Vous m'excuserez, madame. Bien que mon métier m'amène fréquemment à côtoyer ce genre de drame, je ne sais pas dire les mots qu'il faudrait. Excusez-moi. Et permettez-moi de visiter le bureau de M. Bousca. Certaines vérifications à effectuer.
1: Je vous en prie, la porte en face. Mort. Il est mort. Je ne sais ce que j'éprouve, mais je ne crois pas que ce soit du chagrin.

0: Voici votre courrier, maître Chassin.
1: Merci.
0: Un vilain temps, n'est-ce pas?
1: Ah, ne m'en parlez pas. Je viens de l'enterrement de ce pauvre Bousca. Il a plu durant toute l'allocution que j'ai prononcée sur sa tombe. Sa femme a été très digne. Pas une larme. Des clients ce matin?
0: Un monsieur, il attend.
1: Son nom?
0: Boutéon. Il n'a pas l'air d'avoir la conscience très tranquille, cet homme-là.
1: Si vous restez à mon service, Antoinette, vous aurez l'occasion d'en voir d'autres.
0: Hein?
1: Faites entrer dans mon bureau.
0: Bien, monsieur.

0: Que puis-je pour vous, monsieur Boutéon? Asseyez-vous, enlevez ce foulard, mettez-vous à l'aise.
1: Comme vous voudrez.
2: Ah! Vous?
1: Oui, c'est bien moi. Pas un revenant ni un fantôme. Moi, en chair et en os. Oh, ne m'en veuillez pas de jouer cette mauvaise farce à celui qui vient de faire mon éloge funèbre. Et croyez-moi si je vous assure que je n'y trouve aucun plaisir.
2: Vous?
1: Non, non, non, ne me regardez pas avec ces yeux-là, chassin, je vous en prie. Vous avez l'air de me reprocher d'être vivant.
2: Mettez-vous à ma place.
1: Si vous pouviez vous mettre à la mienne.
2: Cette apparition, ce retour imprévu, invraisemblable, inimaginable.
0: Comprenez que je ne comprenne pas.
1: D'autant plus facilement que moi non plus, je vous l'avoue. Et pourtant, ni l'un ni l'autre ne rêvons.
0: En ce qui me concerne, j'en suis encore à me poser la question.
1: Mais touchez mes mains, ce ne sont pas celles d'un mort. Tâtez mon pouls si vous n'êtes pas convaincu.
0: Ce dont je suis convaincu, en tout cas, c'est que nous n'avons pas porté en terre un cercueil vide.
1: Ça, sans doute. Et comment saviez-vous que j'étais dedans?
0: Mais votre cadavre, parbleu. Cadavre. Excusez-moi, non, je trouve difficilement les mots qui correspondent à la situation. Mais enfin, votre corps a été identifié.
1: Par qui?
0: Mais, par la police, naturellement.
1: Quoi, ils m'ont identifié?
0: Avec difficulté, d'ailleurs. Vous étiez, enfin... Il était horriblement mutilé, défiguré, même la tête écrasée.
1: Méconnaissable.
0: Oui, oui, c'est le mot. Et de surcroît, aucun papier sur vous.
1: Mais alors, comment m'ont-ils reconnu?
0: Un détail, mais irréfutable. Votre numéro matricule.
1: Mon numéro matricule?
0: Oui.
1: Impossible, voyons. Voilà le bracelet. On m'y prend pas deux fois.
0: Oui, c'est bien le même numéro, en effet. Celui qui était tatoué sur l'épaule gauche du cadavre.
1: Quoi?
0: Eh oui, c'est à ce tatouage qu'on a identifié Louis Bouscat.
1: Si jusque dans sa chair et de manière indélébile était inscrit mon destin, j'aurais lutté 15 ans en vain. Quelle dérision.
0: Bon, Louis Bouscat est donc bien mort.
1: Vous comprenez tout maintenant, n'est-ce pas?
0: Comprendre? Non, non, mais j'imagine. Enfin, rétrospectivement. Votre angoisse il y a 6 mois en apprenant l'existence de cet homme. Votre affolement même, vos recherches. Votre joie lorsque vous croyez avoir acheté son silence. La suite n'est que trop claire. Le chantage de plus en plus pressant auquel il vous faut céder jusqu'au jour où vous n'en avez plus les moyens. Alors...
1: Alors je l'ai tué, oui. Oh non, pour sauver mon argent. Mais aussi paradoxal que ça puisse paraître, pour ne pas perdre le droit d'être un honnête homme.
0: Paradoxe en effet, qui mérite explication.
1: Je m'appelais Pierre Boutéon.
0: Ce faux nom sous lequel vous vous êtes fait annoncer...
1: Oui, est mon vrai nom. J'étais musicien, corps d'harmonie à l'opéra. En 39, j'ai fait la guerre comme tout le monde. Enfin, plus exactement, comme beaucoup, je n'ai rien fait. Et sans savoir pourquoi, je me suis retrouvé à Bordeaux à compter des cartouches. Vous connaissez la vie des militaires inoccupés, les cartes, le café, les discussions entre gens qui n'ont rien à se dire et qui parlent, et qui boivent. Et puis un jour, la bagarre éclate sans raison apparente. La bouteille que l'on casse sur le coin d'une table, qu'il devient une arme, l'homme qui s'écroule, la carotide tranchée...
0: Votre premier crime d'honnête homme.
1: Même pas un crime, un accident. Dans cette mêlée générale, comment savoir qui avait lancé la bouteille? Était-ce bien moi, d'ailleurs? Je pourrais même pas l'affirmer. Seulement, je me suis affolé, j'avais si peu l'habitude, je me suis enfui. C'était un aveu. On n'a pas cherché plus loin. Déserteur, par-dessus le marché, on m'a condamné à mort.
0: Par contumace. Ce qui arrange bien les choses.
1: Oui, mais ça ne me rendait pas mon nom.
0: Alors vous avez pris celui d'un autre.
1: Je pensais n'en dépouiller personne. C'était après le bombardement. En effet, j'ai trouvé sur un cadavre des papiers au nom de Bouscat. Ce que je pouvais imaginer...
0: Que le cadavre était vivant.
1: Je l'ai ignoré durant 15 ans. 15 années qui m'ont permis de construire une nouvelle vie. Celle que vous connaissez, Chassin. La seule que je veuille connaître. C'est cette vie-là que j'ai défendue.
0: En rendant votre cadavre bordelais à sa destination première...
1: Il n'y avait plus d'autre solution.
0: Eh bien, mon cher Bouscat, enfin, monsieur Boutéon, nous allons nous occuper de votre affaire. Cela ne va pas être très commode, mais il y a matière à plaider.
1: Comment à plaider?
0: Si vous me confiez votre défense.
1: Mais quelle défense?
0: On ne fait pas l'enfant. Vous savez très bien ce qui vous attend, la cour d'assises. Un procès qui attirera du monde.
1: Mais il n'y aura pas de procès. Le procès de qui? De Bouscat, il est mort. De Boutéon, porté disparu.
0: Justement, juridiquement, vous n'existez plus si vous voulez à nouveau être intégré à la société. Il vous faut d'abord, selon la formule consacrée, lui payer votre dette.
1: Oui, pour en arriver à ce que j'ai voulu éviter à tout prix. Que ma femme soit la femme d'un assassin, que mes enfants rougissent de leur nom, qu'on les montre du doigt, qu'on leur ferme les portes, qu'ils me maudissent.
0: C'est pourtant votre seul espoir de les revoir.
1: Mais ils ne me reconnaîtraient pas.

0: Que comptez-vous faire alors?
1: Continuer à être mort, puisque je le suis. J'ai peut-être tout perdu, voyez-vous, mais j'ai sauvé le principal. L'honneur des êtres qui dépendent de moi. Hélène sera la veuve honorable d'un honorable commerçant et mes fils grandiront dans le respect de ma mémoire. Je peux donc disparaître en paix.
0: Où irez-vous?
1: Oh, j'en sais rien. Au bout du monde, si ça existe. Oh, mais rassurez-vous, je ne pourrai vivre longtemps loin d'eux, alors il faudra bien qu'un jour ou l'autre, pour n'avoir pas la tentation de revenir, Seulement cette fois, je laisserai vraiment un cadavre sans nom.

0: À des lacs, vraiment?
1: À des lacs de montagne, transparents et cependant sans fond.
0: Dois-je vous écouter, monsieur Parisot, alors que les chrysanthèmes ne sont pas encore fanées sur la tombe de mon mari? Que dirait-on?
1: Que nous nous marierons bientôt, Hélène. Vous savez combien je le désire.
0: Monsieur Parisot, je suis une veuve honorable. Je ne me marierai pas avant la fin de mon deuil. Dans 6 mois, que penserait-on?
1: Que nous nous aimons, Hélène.
0: Chut, pas devant lui.
1: Toujours ce portrait qui nous regarde. Ne pourriez-vous l'enlever?
0: Déjà? Non, ce ne serait pas convenable.
1: Vous l'aimiez tant que ça?
0: Je l'ai aimé plus que tout au monde. Jusqu'au jour où il m'a trompée. Alors quelque chose s'est cassé en moi. Et l'amour s'en est allé, comme une fleur qui sèche.
1: Vous ne l'aimez plus?
0: C'est pire. Je ne veux plus l'aimer.
1: Dans ce cas, enlevez le portrait.
0: Vous y tenez vraiment?
1: Il faudra bien un jour ou l'autre, alors.
0: Oui, bien sûr. Un jour ou l'autre.
1: Alors?
0: Alors, soyez heureux. Vous voyez, Louis Bousca n'existe plus.

0: L'honorable Monsieur Bouscat. Ce film radiophonique d'Henri Granger avait pour interprète Jacques Morel, Georges Moncorbier, Rosy Wart, Henri Virlogeux, Raymond Pellissier, Jean Bolo, Geneviève Morel, Gaëtan Jor, Becky Rosanès, Jean-Marie Fertet, Yves Duchâteau, Marie-Jeanne Gardien et Ève Griliquez.
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2: Bienvenue à l'écoute programme Croyance Populaire au Radio SBC. Le programme aujourd'hui, topic qui nous pour aborder, c'est manger. Beaucoup de monde y associent certaines croyances avec manger. Mais est-ce qu'ils sont nécessairement vrais? 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Zak et Korsol, il n'est pas ami.
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3: c'est Zach qui loue ou l'estermon?
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5: 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Peut-être pas, Dimon, par rapport, il faut être vrai. Il y a Dimon qui fait gagner sa complication, les autres mangent des choses comme ça à soir. Mais c'est moi, par exemple, pas tout Dimon qui fait qui pour. On a un même problème. Il est possible qu'ils vont pour manger à soir ou pour manger à soir, parce qu'il n'y a aucun problème avec. Qui avait dit, par exemple, il dépend principalement de l'école, ça dit mon. Que peut-être il y a un dimon pas avec lui, peut-être il y a un dimon ça va pas avec lui.
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5: 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Il est possible que les autres qualités mangent aussi pour manger. Si on a besoin de casser des lois avec, il est possible que ça aille. Il cause ça flotte dans le ventre. Mais seulement, anyway, ça mange, même si on a besoin de l'eau, il est supposé qu'il n'y ait pas de tout manger. Okay, de l'eau, il est supposé qu'il absorbe dans le corps, et ça qui est en plus, il est supposé passer dans l'urine, et ça fouille à peine, ça pas d'être qu'on mange encore, il besoin qu'il digère et qu'il casse un petit morceau pour qu'il absorbe dans le corps.
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5: 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Que par exemple, sur lentilles, banque sur type poids, banque sur comme ça. Il est facile pour gagner quantité de vin avec. Mais principalement, ça dépend de la façon que vous mangez. Si vous ouvrez la bouche, c'est quantité, il est facile pour du vin entrer là où vous mangez, entrer dans l'école.
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1: Beaucoup de fois, nous rencontrons des gens qui s'aiment avec une boule dans notre oreille.
2: Là où on passe l'oreille, pas manger aucun n'importe pourri. Si on mange n'importe pourri, on peut gagner une boule dans l'oreille. Hein? Pendant. Il fait un petit carnet pendant dans l'oreille.
1: Ce qui nous appelle boule dans l'oreille, c'est ce qui est un terme médical nommé keloids. En effet, ça est héréditaire. Ça veut dire qu'il est dans la famille, par il nous dit. Et il n'est pas vraiment lié avec ni fruits ou même aigret, pareil beaucoup de monde tout le temps quoi. Et en effet, keloids, il non seulement apparaît au bout des oreilles, mais risque même apparaître l'un pas sur le corps, que par exemple, on est capable de faire l'opération.
4: Nous allons faire comment, nous allons faire quoi?
1: Les parents peuvent manger sans enfant. Il servit beaucoup de différentes façons pour essayer de convaincre ses enfants qui devraient assiser pour les manger. 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
3: Juda, combien de verres de l'eau nous supposons boire par jour?
0: Principalement, nous supposons boire à peu près 8 verres, mais ça tout dépend. Par exemple, il y a des gens qui travaillent beaucoup dans le soleil, il y a des gens qui font sport. Définitivement, quand c'est de l'eau, il faut beaucoup plus qu'un

0: d'un bureau. Mais principalement, nous disons 8 verres à peu près d'un jour. Mais ça m'emmène considérablement plus pour un petit monde qui travaille dehors. Et pour plus que travail dépend de 2 litres ou 3 litres au monde.
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0: 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À cause, vraiment, je dis que c'est un pays qui a besoin de consommer quand c'est de l'eau. C'est important pour nous consommer quand c'est de l'eau. Question de l'eau, nous, il est qu'on ne pas trop quoi là-dedans, cause principalement, c'est nous, kidney, qui supposait tirer de l'eau en police, nous, les corps. Et si de l'eau en police, il besoin de passer dans nos lirines. Okay? 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
0: 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Okay? 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Principalement, c'est à cause de maladie cardiovasculaire qui, de l'huile, les observe en trop et cause pour la santé. Okay? Alors, principalement, si on a un problème de constipation, on a peut-être conseillé ou à un docteur, ou soit augmenter la quantité de l'huile ou frais pour manger aussi.
2: 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Programme aujourd'hui, c'est parce que vous mangez.

0: m'appelle Lorenzo Aro et mon père représente l'école maritime de l'Assemblée de la Zénès. Et pour moi, patriotique, c'est l'amour qui m'a pour mon pays. Et en travers mon culture, je suis capable d'exprimer mon école. Et mon pavillon, il montre qu'il peut dire un peuple mélangé. Comment un peuple, on travaille ensemble pour faire nos pays plus meilleurs. Et on nous garde l'aspect culturel et aussi nous la paix entre les camarades.
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esprit, l'importance de l'eau, c'est très très important. On va nous cesser, nous censer, nous plein de l'eau. Il y a un pays qui n'a pas de l'eau. Ce sont l'importance pour nous, les corps, pour la vie, c'est important. Mon quoi, de l'eau, il y a une importance. Toutes les choses que nous voulons gagner, nous voulons de l'eau.

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